0: Non, frère, c'est un PC.
1: Non, faut s'en souvenir.
0: Oh, mais c'est vraiment un truc qu'on aurait un peu, voilà, quelque chose.